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1: Bon réveil avec Active, la radio de la Loire. Il est 7h, on écoutera Vita, Julien Doré avec Viens, on essaie. Le temps pour nous de jeter un petit coup d'œil comme ça à la météo de cette journée avec des nuages et des éclaircies et parfois même quelques averses. C'est un temps un petit peu instable pour notre samedi. Ce qu'on note surtout, c'est que les températures baissent fortement, entre 2 et 3 degrés pour ce matin et pas plus de 13 degrés cet après-midi à Mably, Andrézieux, au Chambon-Feugerolles et à Saint-Thé. Allez, il est temps de sortir du lit, de se réveiller tous ensemble et d'écouter tout ce que vous aimez, c'est-à-dire tous les hits de la Loire. Il y aura du Harry Styles dans quelques instants avec Watermelon Sugar et mon bel accent. Et puis on retrouve en français cette fois-ci Vita et Julien Doré avec Viens, on essaie sur Active.

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Harry Styles pour votre réveil et votre samedi matin, c'était Watermelon Sugar. Salut tout le monde, bon réveil, c'est parti pour le 7-10 sur Active. Pourquoi 7-10 aujourd'hui et pas 7-13? Eh bien parce que tout à l'heure, à partir de 10h, eh bien nous serons en direct de la fête des fleurs et des produits du terroir à Riorges pour vous faire vivre ce bel événement de l'intérieur. 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

0: avez grandi avec Goldorak et l'inspecteur Gadget.
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Imagine Dragons pour votre samedi matin et votre réveil sur Active. C'était Natural. Il est temps de passer maintenant à l'éphéméride de ce samedi matin. Nous sommes aujourd'hui le 16 mai. Bonne fête à vous, les honorés des anniversaires de personnalités. On avait un petit paquet quand même. Megan Fox aujourd'hui à 40 ans. Billy Crawford en a 44. Laura Pausini à 52 ans. Celle qui jouait dans Beverly Hills Story Spelling à 50.

0: 1983, véritable événement puisque Michael Jackson exécutait pour la première fois son moonwalk lors du 25e anniversaire de la Motown. Le taroscope de Céline se prépare et celle qui se prépare aussi, c'est Auréa avec Soirée mondaine sur Active.
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0: votre journée de ce samedi 16 mai que nous débutons avec les béliers. Les choses ne se passent pas toujours comme vous l'avez espéré, mais tout dépend de votre perception de la situation.
1: Taureau, vous vous sentez en sécurité avec votre entourage familial, vos rapports deviennent plus détendus, plus sincères.
2: Les gémeaux, soyez attentifs à votre petite voix intérieure qui vous dit que quelque chose ou quelqu'un n'est pas ce qu'il semble être.
3: Les cancers, croyez en l'amour de l'univers et vous serez étonnés par toutes les bonnes choses que la situation apporte.
4: Les lions, pour réussir l'ascension que vous espérez, vous devez à l'avance déterminer vos objectifs et ne pas vous en détourner.
5: Les vierges, en ce moment, il faudrait que vous parliez moins et que vous écoutiez plus.
6: Choisissez un endroit calme pour vous détendre.
7: Les balances, les messages que vous recevez prennent la forme de synchronicité, de révélations réalistes et puissantes.
8: Les scorpions, des gains inattendus se présentent, que ce soit par une prime, une promotion ou une rentrée d'argent quelconque.
9: Les sagittaires, il y a une notion de rapidité qui peut concerner tous les domaines de votre vie.
10: Les choses se débloquent, les projets voient le jour.
11: Les capricornes, maintenant, vos attentes bien fixées empêchent quelque chose de plus beau d'entrer dans votre vie.
12: Demandez, il vous sera accordé.
13: Les Verseaux, vous serez invités par un moment de partage entre amis.
14: Acceptez et laissez-vous porter par cet instant bienfaisant.
15: Et enfin, les poissons, vous allez trouver les arrangements opportuns qui vous permettront de satisfaire vos ambitions sur le plan financier.
16: Et on termine ce taroscope avec notre phrase du jour signée Auguste Strindberg.
17: On a beau se tenir à l'écart, les gens finissent toujours par vous mêler à leurs intrigues.
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1: Bon week-end et bon réveil avec Active, la radio de la Loire. 8h, Pierre Garnier sera là avec ce qu'on était. On n'oubliera pas de parler de la météo dans un instant. Et puis les infos sont là sur Active maintenant à 8h. Et c'est avec Louane Cronier. Bonjour.
2: Bonjour à tous. Du foot, une belle victoire qui rapproche l'ASSE de la Ligue 1. Hier soir, les Verts se sont imposés face à Rodez pour la finale des play-offs en Ligue 2. Après un match conclu sur un score nul 0-0, Saint-Étienne s'est imposé lors de la séance de tir au but sur le score de 7-6. L'ASSE obtient donc sa place pour le barrage de montée en Ligue 1. Comme partout en France, il a fait froid dans le département. L'air polaire a fait chuter les températures jusqu'à 8 degrés sous les normales, avec parfois un peu de neige en altitude. Le froid devrait durer jusqu'à dimanche, avant une remontée progressive la semaine prochaine. Et selon Météo France, ce jeudi de l'Ascension était le plus froid depuis 2010. Tentative de cambriolage. Jeudi, deux individus ont été arrêtés à Montrond-les-Bains après avoir été repérés en train d'inspecter des habitations et de tenter d'ouvrir des portails. Alertés par des riverains, les gendarmes ont interpellé les deux suspects. Ils avaient marqué des maisons. Ils ont été placés en garde à vue. La fête des fleurs et des produits du terroir revient pour une 39e édition à Riorges. Ça se passe aujourd'hui et dimanche au parc Beaulieu. L'an dernier, l'événement avait attiré 25 000 personnes. Alors, qu'est-ce qui vous attend sur place? Les précisions de Thierry Rollet, conseiller municipal délégué à l'événement.
3: Déjà, dans l'entrée du parc, vous aurez tous les pépiniéristes. Donc, c'est un parterre de fleurs et de senteurs qui sont magnifiques. Et après, vous pouvez aller déguster tous les bons produits de notre région. Et en animation, vous avez de la musique avec la bande basse le samedi, une fanfare le dimanche. C'est un événement familial pour toute la famille.
2: Active Radio est partenaire de l'événement. Retrouvez-nous sur place ce matin à la fête des fleurs et des produits du terroir. Demain, c'est la 21e édition rétro-forésien à l'hippodrome de Feur. Plus de 100 voitures seront exposées ainsi que des motos. La journée commencera dès 8h30 et se poursuivra jusqu'à 19h. De nombreuses animations sont au programme. L'entrée est fixée à 6 euros. Et puis dans le reste de l'actualité, la Finlande est la grande favorite de l'Eurovision 2026 à Vienne demain devant la Grèce, le Danemark ou encore la France selon les pronostics.
1: Merci beaucoup Louane. On aura clairement un petit peu de tout pour aujourd'hui. C'est un samedi instable selon Météo France avec un petit peu d'accalmie cet après-midi. Et puis tout au long de la journée, on aura localement quelques petits nuages mais aussi quelques petites averses. Pour les températures, frisquette ce matin, 2 à 3 degrés. Puis cet après-midi, entre 12 et 13 degrés attendus pour Le Coteau, Vauche, Roche-la-Molière et Saint-Thé. Bon samedi matin avec Active et avec vos hits. Voici Pierre Garnier, ce qu'on était.
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0: Le grain de voix inimitable de Teddy Swims, c'était The Doors sur Active.
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avec Daisy, aussi avec Joseph Kamel. Et quand il n'y en a plus, il y en a encore, il y aura aussi Superbus. Ça vous dirait d'avoir vos invitations? Eh bien, je vous les offre maintenant.

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le hit que vous allez avoir dans la tête une bonne partie de la matinée. Le siffloter ou le chanter, c'était Katsai et Gabriella. Petit détour maintenant par l'éphéméride du jour. Nous sommes le samedi 16 mai et bonne fête à tous les honorés. Si c'est votre anniversaire, eh bien au nom de toute l'équipe d'Active, joyeux anniversaire. Sachez que vous êtes né le même jour que Pierce Brosnan, il a 73 ans aujourd'hui, que Tori Spelling qui a 53 ans, que Laura Pausini qui a 52 ans, que Billy Crawford 44 ans, et la divine Megan Fox a

0: Motown.
1: Rappelle-moi si tu te sens seul.
0: Nos invités de l'Active Music Live, nous les écouterons dans quelques instants. Joseph Kamel et Daisy avec Parker sur Active.
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0: familiale, vos rapports deviennent plus détendus, plus sincères. Les Gémeaux, soyez attentifs à votre petite voix intérieure qui vous dit que quelque chose ou quelqu'un n'est pas ce qu'il semble être. Les Cancers, croyez en l'amour de l'univers et vous serez étonnés par toutes les bonnes choses que la situation apporte. Les Lions, pour réussir l'ascension que vous espérez, vous devez à l'avance déterminer vos objectifs et ne pas vous en détourner. Les Vierges, en ce moment, il faudrait que vous parliez moins et que vous écoutiez plus. Choisissez un endroit calme pour vous détendre. Les Balances, les messages que vous recevez prennent la forme de synchronicité, de révélations réalistes et puissantes. Les Scorpions, des gains inattendus se présentent, que ce soit par une prime, une promotion ou une rentrée d'argent quelconque. Les Sagittaires, il y a une notion de rapidité qui peut concerner tous les domaines de votre vie. Les choses se débloquent, les projets voient le jour. Les Capricornes, maintenant, vos attentes bien fixées empêchent quelque chose de plus beau d'entrer dans votre vie. Demandez, il vous sera accordé. Les Verseaux, vous serez invités par un moment de partage entre amis. Acceptez et laissez-vous porter par cet instant bienfaisant. Et enfin, les Poissons, vous allez trouver les arrangements opportuns qui vous permettront de satisfaire vos ambitions sur le plan financier. Et on termine ce taroscope avec notre phrase du jour signée Auguste Strindberg. On a beau se tenir à l'écart, les gens finissent toujours par vous mêler à leurs intrigues. Et on vous souhaite une belle journée avec Active.
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1: On poursuit cette matinée ce samedi ensemble sur Active à 9h avec le hit de Lizzo et Juice.

0: discutera de la météo juste après. Les infos maintenant à 9h et c'est avec Louane Crenier. Bonjour Louane.
1: Bonjour à tous. Du foot, une belle victoire qui rapproche l'ASSE de la Ligue 1. Hier soir, les Verts se sont imposés face à Rodez pour la finale des play-offs en Ligue 2. Après un match conclu sur un score nul 0-0, Saint-Étienne s'est imposé lors de la séance de tirs au but sur le score de 7-6. L'ASSE obtient donc sa place pour le barrage de montée en Ligue 1. Comme partout en France, il a fait froid dans le département. L'air polaire a fait chuter les températures jusqu'à 8 degrés sous les normales, avec parfois un peu de neige en altitude. Le froid devrait durer jusqu'à dimanche, avant une remontée progressive la semaine prochaine. Et selon Météo France, ce jeudi de l'Ascension était le plus froid depuis 2010. Tentative de cambriolage. Jeudi, deux individus ont été arrêtés à Montrond-les-Bains après avoir été repérés en train d'inspecter des habitations et de tenter d'ouvrir des portails. Alertés par des riverains, les gendarmes ont interpellé les deux suspects. Ils avaient marqué des maisons. Ils ont été placés en garde à vue. La fête des fleurs et des produits du terroir revient pour une 39e édition à Riorges. Ça se passe aujourd'hui et dimanche au parc Beaulieu. L'an dernier, l'événement avait attiré 25 000 personnes. Alors, qu'est-ce qui vous attend sur place? Les précisions de Thierry Rollet, conseiller municipal délégué à l'événement.
2: Déjà, dans l'entrée du parc, vous aurez tous les pépiniéristes. Donc, c'est un parterre de fleurs et de senteurs qui sont magnifiques. Et après, vous pouvez aller déguster tous les bons produits de notre région. Et en animation, vous avez de la musique avec la bandasse le samedi, une fanfare le dimanche. C'est un événement familial pour toute la famille.
1: Active Radio est partenaire de l'événement. Retrouvez-nous sur place ce matin à la fête des fleurs et des produits du terroir. Demain, c'est la 21e édition rétro-forésien à l'hippodrome de Feur. Plus de 100 voitures seront exposées ainsi que des motos. La journée commencera dès 8h30 et se poursuivra jusqu'à 19h. De nombreuses animations sont au programme. L'entrée est fixée à 6 euros. Et puis dans le reste de l'actualité, la Finlande est la grande favorite de l'Eurovision 2026 à Vienne demain devant la Grèce, le Danemark ou encore la France selon les pronostics.
0: Merci Louane, on passe à la météo et que vous dire pour aujourd'hui? Eh bien c'est que l'instabilité va régner, nous allons avoir des nuages, des éclaircies, parfois aussi localement quelques averses. Et ce qu'on note surtout, c'est que les températures continuent de baisser, 2 à 3 degrés pour les minis ce matin. Et ça ira jusqu'à quand même 13 degrés cet après-midi pour Villeray, sur Île-Comtal, Laricamarie et Saint-Thé. Super content d'accompagner votre samedi sur Active. Ici, vous êtes chez vous et on profite de tous les hits de la Loire. Il y aura la méga star qui sera là dans quelques minutes, Dua Lipa avec Houdini. Et puis,

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Bon samedi matin avec Dua Lipa. C'était Houdini. 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

0: Vous aussi, vous avez connu Fan 2 avec Séverine Ferrer-Solassis?
1: Bienvenue dans Fan 2.
0: Eh ouais. Eh ben nous aussi. Écoutez bien, c'est une sélection Gold Active.

0: sélection Gold Active avec Robbie Williams, c'était She's the One. N'oubliez pas que d'ici une petite demi-heure, le plateau actif sera en direct de la fête des fleurs et des produits du terroir. C'est vraiment la belle idée sortie à faire du week-end. On va vous faire vivre les animations et tout ce qui se passe autour du parc Beaulieu. Et Romain qui sera en pleine forme et qui vous attendra. J'espère qu'il a mis son manteau. Et puis vous pourrez même vous tester avec lui et tenter l'aventure dans l'impôt d'un animateur radio en testant le micro, en testant la météo, en testant un flash info. Bref, il y a plein de choses à faire. Venez voir tout à l'heure eh bien, tout ce qui se passe du côté de la fête des fleurs et du produit du terroir à Riorges. On se prépare un petit Ed Sheeran avec Shivers dans quelques instants. Et puis l'Active Agenda maintenant, c'est Alexandra Châtelard. Bonjour.
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2: Salut à tous, on débute avec un rendez-vous foot pour la 30e journée de championnat national 2. La BFC 7e du classement affrontera le FC Rousset, dernier du classement. Ce sera samedi à 18h à l'Envol Stadium d'Andrézieux-Boutéon. A noter qu'à l'occasion du dernier match à domicile, le coup d'envoi sera donné par le maire de la ville, monsieur François Driol, et que l'entrée sera gratuite. Et on vous propose aussi un rendez-vous musique. Le festival Parole et Musique revient à Saint-Étienne dès lundi. Au programme, entre autres, Sam Sauvage et Félix Radu le mardi, Romzy et Mickey le vendredi, ou encore Feu Chatterton et Terre Noire le dimanche. Et tous ces artistes se produiront entre la Comète, le Fil et le Zénith de Saint-Étienne. Alors pour profiter un maximum, prenez un pass 3 jours à 75€. A noter que vous pouvez retrouver la programmation complète sur le site festivalpm.com. Et voilà, c'est tout pour aujourd'hui. On se dit à bientôt dans l'Active Agenda.
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0: Charlotte Cardin avec The Way We Touch sur Active. Il est temps de passer à notre petite info en plus. Ah oh ben non, tu en vas changer.
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0: 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Eh bien, vous pouvez les gagner maintenant pour aller applaudir tous les artistes que vous aimez le 27 mai prochain au fil de Synthé avec une sélection gold, tiens, de Helmut Fritz, qui va, je pense, retourner le 27 mai prochain le fil de Synthé.

0: Le Taroscope arrive dans quelques minutes sur Active et Alex Warren aussi avec Fever Dream.
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0: hiver et vous serez étonné par toutes les bonnes choses que la situation apporte. Les lions, pour réussir l'ascension que vous espérez, vous devez à l'avance déterminer vos objectifs et ne pas vous en détourner. Les vierges, en ce moment, il faudrait que vous parliez moins et que vous écoutiez plus. Choisissez un endroit calme pour vous détendre. Les balances, les messages que vous recevez prennent la forme de synchronicité, de révélations réalistes et puissantes. Les scorpions, des gains inattendus se présentent, que ce soit par une prime, une promotion ou une rentrée d'argent quelconque. Les sagittaires, il y a une notion de rapidité qui peut concerner tous les domaines de votre vie. Les choses se débloquent, les projets voient le jour. Les capricornes, maintenant, vos attentes bien fixées empêchent quelque chose de plus beau d'entrer dans votre vie. Demandez, il vous sera accordé. Les Verseaux, vous serez invités par un moment de partage entre amis. Acceptez et laissez-vous porter par cet instant bienfaisant. Et enfin, les poissons, vous allez trouver les arrangements opportuns qui vous permettront de satisfaire vos ambitions sur le plan financier. On termine ce taroscope avec notre phrase du jour signée Auguste Strindberg. On a beau se tenir à l'écart, les gens finissent toujours par vous mêler à leurs intrigues. Dans quelques minutes à 10h, Active sera en direct de la fête des fleurs et des produits du terroir à Riorges. On va vous faire vivre ça de l'intérieur et on enchaîne avec M. Pokora et tomber sur Active.
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0: Bonne matinée, bienvenue, c'est parti pour 3 heures de direct, en direct de la fête des fleurs à Riorges. Il est 10h, on fait un petit point sur l'actu avec Louane Cronier. Bonjour Louane.
1: Bonjour à tous. Du foot, une belle victoire qui rapproche l'ASSE de la Ligue 1. Hier soir, les Verts se sont imposés face à Rodez pour la finale des play-offs en Ligue 2. Après un match conclu sur un score nul 0-0, Saint-Étienne s'est imposé lors de la séance de tir au but sur le score de 7-6. L'ASSE obtient donc sa place pour le barrage de montée en Ligue 1. Comme partout en France, il a fait froid dans le département. L'air polaire a fait chuter les températures jusqu'à 8 degrés sous les normales, avec parfois un peu de neige en altitude. Le froid devrait durer jusqu'à dimanche, avant une remontée progressive la semaine prochaine. Et selon Météo France, ce jeudi de l'Ascension était le plus froid depuis 2010. Tentative de cambriolage. Jeudi, deux individus ont été arrêtés à Montrond-les-Bains après avoir été repérés en train d'inspecter des habitations et de tenter d'ouvrir des portails. Alertés par des riverains, les gendarmes ont interpellé les deux suspects. Ils avaient marqué des maisons. Ils ont été placés en garde à vue. La fête des fleurs et des produits du terroir revient pour une 39e édition à Riorges. Ça se passe aujourd'hui et dimanche au parc Beaulieu. L'an dernier, l'événement avait attiré 25 000 personnes. Alors, qu'est-ce qui vous attend sur place? Les précisions de Thierry Rollet, conseiller municipal délégué à l'événement.
2: Déjà, dans l'entrée du parc, vous aurez tous les pépiniéristes. Donc, c'est un parterre de fleurs et de senteurs qui sont magnifiques. Et après, vous pouvez aller déguster tous les bons produits de notre région. Et en animation, vous avez de la musique avec la bandasse le samedi, une fanfare le dimanche. C'est un événement familial pour toute la famille.
1: 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Retrouvez-nous sur place ce matin à la fête des fleurs et des produits du terroir. Demain, c'est la 21e édition rétro-forésien à l'hippodrome de Feur. Plus de 100 voitures seront exposées ainsi que des motos. La journée commencera dès 8h30 et se poursuivra jusqu'à 19h. De nombreuses animations sont au programme. L'entrée est fixée à 6€. Et puis dans le reste de l'actualité, la Finlande est la grande favorite de l'Eurovision 2026 à Vienne demain devant la Grèce, le Danemark ou encore la France selon les pronostics.
0: Merci beaucoup, on passe à la météo prévue pour ce week-end. Eh ben, c'est pas mal du tout, Météo France nous annonce du soleil pour toute la Loire pour cet après-midi. Après, il y a toujours quelques petits nuages, mais franchement c'est une impression de beau temps qui nous attend pour cet après-midi. Les températures maxi, 14 degrés à Saint-Étienne, 15 degrés dans le Rouennais. Demain dimanche, encore pas mal d'instabilité le matin avec quelques petites averses ici et là, mais ça ne devrait pas durer avec de beaux passages ensoleillés durant ce dimanche après-midi. Les températures 3 degrés demain matin pour les mini. Par contre, l'après-midi, on va gagner 4 degrés par rapport à aujourd'hui. On attend jusqu'à 19 degrés. Voici la suite des hits avec Rosé et Bruno Mars. C'est Apathé. On est en direct de la fête des fleurs à Riorges jusqu'à 13h.

0: Bonne matinée, pardon, sur la radio de la Loire, en direct de la Fête des Fleurs, ici à Riorges. Je peux vous dire qu'il y a déjà beaucoup, beaucoup, beaucoup de monde et on annonce beaucoup, beaucoup, beaucoup de beau temps. Donc ça fait très plaisir. On s'était dit ce matin qu'on allait avoir quelques petites averses, mais pas du tout. On est au parc Beaulieu dans un cadre magnifique. On aura plein d'invités d'ici 13h. On va parler de fleurs, bien sûr, mais on va parler aussi des bons produits du terroir de chez nous. Voilà, c'est la Fête des Fleurs, c'est familial, c'est très sympa. Et cet après-midi, vous pourrez venir nous voir sur notre plateau pour tester la radio, et ça c'est génial, vous repartez avec votre petit enregistrement là à partir de 14h. En attendant, dans un instant, retour des hits avec le nouveau Louane. Qui s'appelle Conduire, et ça arrive avec Calvin Harris.
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Hit de la Loire en direct de la fête de Riorge. Tout à l'heure, on sera avec Sunny. Vous connaissez pas Sunny? Vous allez connaître Sunny. On va parler de fruits dans quelques instants. Pour l'heure, c'est Imagine Dragons pour l'Hit avec Waves sur Active.

0: Active Toulis de la Loire avec Camaro en sélection gold. C'était Femme Like You.
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0: 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Retournez dans un instant avec Shakira. On écoutera Zoo. Ce sera avec justement Whitney Houston en sélection Gold et Pitbull.
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1: Bon week-end avec les hits de la Loire. Vous écoutez tous les hits de la Loire. Voilà, jusqu'à 13h, on est en direct de la fête des fleurs ici à Riorges. La suite des hits avec un souvenir du film Bodyguard. Voici Whitney Houston en sélection gold. C'est I Have Nothing. Bon week-end.

0: week-end avec la Radio de la Loire. Dans un instant, Manon Lisa arrive avec la chanson Le Petit Pêcheur. Il est 11h, 11h, c'est l'heure de retrouver l'Active Agenda avec Alexandra.
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2: Salut à tous, on débute avec un rendez-vous foot pour la 30e journée de championnat national 2. L'ABFC 7e du classement affrontera le FC Rousset, dernier du classement. Ce sera samedi à 18h à l'Envol Stadium d'Andrézieux-Boutéon. A noter qu'à l'occasion du dernier match à domicile, le coup d'envoi sera donné par le maire de la ville, monsieur François Driol, et que l'entrée sera gratuite. Et on vous propose aussi un rendez-vous musique. Le festival Paroles et Musique revient à Saint-Étienne dès lundi. Au programme, entre autres, Sam Sauvage et Félix Radu le mardi, Romzy et Mickey le vendredi, ou encore Feu Chatterton et Terre Noire le dimanche. Et tous ces artistes se produiront entre la Comète, le Fil et le Zénith de Saint-Étienne. Alors pour profiter un maximum, prenez un passe 3 jours à 75€. A noter que vous pouvez retrouver la programmation complète sur le site festivalpm.com. Et voilà, c'est tout pour aujourd'hui. On se dit à bientôt dans l'Active Agenda.
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0: Bon week-end avec les hits de la Loire et le son de Maroon 5. On est toujours en direct de la fête des fleurs à Riège. C'est pour ça que là vous entendez un petit peu de bruit derrière. C'est l'inauguration en ce moment. Donc du coup il y a un petit peu de discours derrière moi. On va féliciter nos Verts hier. Quel match, vous étiez peut-être au stade Geoffroy Guichard. Les Verts qui se sont imposés au tir au but. Vraiment, ce match était complètement fou. Grâce d'ailleurs à un dernier tir au but de Mickaël Nadé. Vous retrouverez toutes les infos sur activeradio.com sur cette belle victoire des Verts et de l'AS Saint-Etienne. Et puis évidemment la chorale de Rouen, d'ailleurs ici à Rouen ont soulevé leur trophée hier. Ils ont matraqué leur dauphin Paula Cortez 108-82. Bon, c'était un petit peu moins sympa côté basket du côté de Saint-Chamond puisque le SCAB lui s'est incliné à La Rochelle. Dans un instant, retour des hits avec Céline Dion. Le morceau s'appelle Dansons et on écoute ça juste après ça.
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0: week-end avec les hits de la Loire et le son de Rihanna. On est toujours en direct de la fête des fleurs et des produits du terroir à Riange. Ce que vous entendez derrière, c'est la pluie. Voilà, sur le plateau, il pleut. Heureusement, on est bien protégé quand même. Bon week-end avec nous. 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Voici Joseph Kamel pour la suite, c'est Crash.
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1: Ouais, on est ravis d'être partenaire de cet événement en direct depuis notre plateau. Je reçois Jean-Marie Vial. Bonjour Jean-Marie.
2: Bonjour Romain.
1: Et vous, vous êtes vignoble parce que c'est aussi les bons produits du terroir qu'on retrouve ici. Votre domaine s'appelle le domaine Vial. Vous êtes au cœur de la côte rouennaise. Brièvement, est-ce que vous pouvez nous faire un petit historique?
2: Ah, alors, on est la quatrième génération côté Vial et puis six ou septième côté Place. Donc, mes parents étaient issus de milieux viticoles tous les deux. Voilà, maintenant, on a 10 hectares de vignes, on est en production agriculture biologique depuis 2024. Voilà, et on cultive du blanc en IGP et du rouge en AOC.
1: Vous avez quoi comme type de cépage alors?
2: Alors en blanc, on a Viognier Chardonnay et en rouge et rosé, du Gamay, Gamay Saint-Romain.
1: Donc tout est bio chez vous?
2: Tout est bio, ouais.
1: Waouh,
2: ouais.
1: J'imagine que c'est beaucoup plus de boulot que...
2: Oui, oui, on s'y est préparé, hein. On a mis une vingtaine d'années pour faire le pas, parce que travail du sol... travail de, en viticulture, bah, ça demande beaucoup plus de contraintes. Et puis la météo nous facilite pas la tâche. Hein.
1: Oui.
2: C'est les dernières années, depuis 2003, on sent qu'il y a une évolution de, météorologique. Oui.
1: Ok. Et alors vous avez senti, j'imagine, une différence depuis que vous êtes passé au bio? Alors ça s'est fait tellement doucement que vous n'avez pas senti de changement particulier?
2: Eh ben oui, on sent les changements parce que ben, par exemple travailler sur un coteau comme Bouterrand, eh ben, quand on n'a pas plus d'herbicides, ben, il faut plus de travail. Il faut adapter les outils aussi pour travailler les sols sans aller trop profond pour éviter les ravinements. Ben, techniquement, ouais, ça demande de la réflexion.
1: Bon, en tout cas, vous êtes indépendant, donc là, vous êtes venu avec une bouteille Bouterrand, justement. C'est vraiment vos vignes. Et que vos vignes qui sont dans cette bouteille?
2: Alors oui, oui, on est tous, enfin les 25 vignerons rouennais, en fait, on est tous vignerons indépendants. En fait, on va tous du cep à la bouteille. Voilà, ce qui fait la force de diversité des cuvées en côte rouennaise, c'est que chaque producteur produit ses cuvées lui-même.
1: Eh ben.
2: Et ça fait une force. Alors, on a l'association vinicole rouennaise, voilà, qui fait une force au niveau de l'ODG, au niveau de la communication. On a Loire volcanique et la Loire autre vignoble, voilà.
1: Eh ben c'est parfait. En tout cas, la côte rouennaise, on va la déguster ici avec vous. Le domaine Vial, vous êtes ici au parc Beaulieu Riorges. Merci beaucoup d'être venu. J'imagine que vous avez un site internet.
2: Oui,
1: on
2: oui,
1: peut vous retrouver
2: oui,
1: aussi
2: oui,
1: sur internet.
2: Ouais, domaine Vial, voilà.
1: Tout simplement. Merci infiniment, Jean-Marie, et bel événement. Bon week-end jusqu'à demain,
2: voilà,
1: dimanche.
2: Stand ici, 85.
1: Voilà. Stand 85, c'est parfait. 85, vous arrivez, vous demandez tout de suite le stand 85 et vous dégustez.
2: En face du château.
1: C'est parfait. La suite est tout de suite avec Thomas Pesquet. La chanson d'Héloïse. Bon week-end.

0: week-end avec la Radio de la Loire. On est la seule radio à vous passer ce titre d'Héloïse. On adore, titre dédié donc à Thomas Pesquet, vous l'aurez compris. 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Dans un instant, Lady Gaga pour la suite avec Abracadabra. Ce sera avec Coldplay sur la Radio de la Loire.
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Active, bon week-end avec l'Île de la Loire. Vous venez d'écouter le nouveau son de Daisy. C'est celle qui avait fait le tube Par cœur avec Joseph Kamel, le tube de Pierre Garnier. Voici le retour des hits avec Julien Doré. Voici Paris Seychelles.

0: 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Dans un instant, Gims arrive avec Soleil, il est midi. C'est l'heure de faire un nouveau point sur l'actu dans la Loire avec Louane Cronier. Bonjour Louane.
1: Bonjour à tous. Du foot, une belle victoire qui rapproche l'ASSE de la Ligue 1. Hier soir, les Verts se sont imposés face à Rodez pour la finale des play-offs en Ligue 2. Après un match conclu sur un score nul 0-0, Saint-Étienne s'est imposé lors de la séance de tirs au but sur le score de 7-6. L'ASSE obtient donc sa place pour le barrage de montée en Ligue 1. Comme partout en France, il a fait froid dans le département. L'air polaire a fait chuter les températures jusqu'à 8 degrés sous les normales, avec parfois un peu de neige en altitude. Le froid devrait durer jusqu'à dimanche avant une remontée progressive la semaine prochaine. Et selon Météo France, ce jeudi de l'Ascension était le plus froid depuis 2010. Tentative de cambriolage. Jeudi, deux individus ont été arrêtés à Montrond-les-Bains après avoir été repérés en train d'inspecter des habitations et de tenter d'ouvrir des portails. Alertés par des riverains, les gendarmes ont interpellé les deux suspects. Ils avaient marqué des maisons. Ils ont été placés en garde à vue. La fête des fleurs et des produits du terroir revient pour une 39e édition à Riorges. Ça se passe aujourd'hui et dimanche au parc Beaulieu. L'an dernier, l'événement avait attiré 25 000 personnes. Alors, qu'est-ce qui vous attend sur place? Les précisions de Thierry Rollet, conseiller municipal délégué à l'événement.
2: Déjà, dans l'entrée du parc, vous aurez tous les pépiniéristes. Donc, c'est un parterre de fleurs et de senteurs qui sont magnifiques. Et après, vous pouvez aller déguster tous les bons produits de notre région. Et en animation, vous avez de la musique avec la bandasse le samedi, une fanfare le dimanche. C'est un événement familial pour toute la famille.
1: Active Radio est partenaire de l'événement. Retrouvez-nous sur place ce matin à la fête des fleurs et des produits du terroir. Demain, c'est la 21e édition rétro-forésien à l'hippodrome de Feur. Plus de 100 voitures seront exposées ainsi que des motos. La journée commencera dès 8h30 et se poursuivra jusqu'à 19h. De nombreuses animations sont au programme. L'entrée est fixée à 6 euros. Et puis dans le reste de l'actualité, la Finlande est la grande favorite de l'Eurovision 2026 à Vienne demain devant la Grèce, le Danemark ou encore la France selon les pronostics.
0: Merci beaucoup. Voici la météo prévue pour cet après-midi avec des températures annoncées à 28 degrés pour cette... Ah pardon, je me suis trompé de fiche, ça c'est la météo de Barcelone. Non, la météo pour cet après-midi, c'est pas mal. Météo France nous annonce quand même pas mal de soleil avec des maxi comprises entre 14 et 15 degrés. Voilà, c'est pas 28 mais c'est déjà sympa. Demain dimanche, encore un peu d'instabilité, notamment le matin avec quelques petites averses ici et là, mais ça ne devrait pas durer avec le retour de beaux passages ensoleillés l'après-midi. Les températures 3 degrés pour les mini dimanche matin jusqu'à 19 degrés plus 4 degrés quand même pour demain dimanche dans l'après-midi. Voici Gims pour le retour des hits avec Soleil.
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0: Active en week-end avec le duo Ed Sheeran Vianney. Bon week-end, toujours en direct depuis la fête des fleurs et des produits du terroir à Riorges. Dans un instant, on sera avec monsieur le maire, Jean-Luc Chervin, le maire de Riorges. Et puis là, j'étais au téléphone avec Timothée Mément. On est revenu sur cette folle soirée hier. Vous étiez peut-être d'ailleurs au chaudron, hein. Folle soirée qui s'est terminée par des tirs au but. On croit encore donc à la Ligue 1. Timothée est en train, avec sa calculatrice, de calculer les statistiques. Les chances pour que l'ASS monte en Ligue 1. Rendez-vous lundi à 8h40, comme tous les lundis, pour le Mément de vérité. On revient sur le match du week-end. Retournez dans un instant avec Dua Lipa et ce remix de Skip the Use par Moziman avec Ghost dans moins de 3 minutes.
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0: Bon week-end avec les Hits de la Loire. Dans un instant, Angèle, balance ton quoi. Nous aurons également un nouvel invité ici. C'est le maire de Riorges que nous aurons sur notre plateau en direct de la fête des fleurs et des produits du terroir. Pour leur voici l'Active Agenda. Les rendez-vous du week-end avec Alexandra.
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2: Salut à tous, on débute avec un rendez-vous foot pour la 30e journée de championnat national 2. La BFC 7e du classement affrontera le FC Rousset, dernier du classement. Ce sera samedi à 18h à l'Envol Stadium d'Andrézieux-Boutéon. A noter qu'à l'occasion du dernier match à domicile, le coup d'envoi sera donné par le maire de la ville, monsieur François Driol, et que l'entrée sera gratuite. Et on vous propose aussi un rendez-vous musique. Le festival Paroles et Musique revient à Saint-Étienne dès lundi. Au programme, entre autres, Sam Sauvage et Félix Radu le mardi, Romzy et Mickey le vendredi, ou encore Feu Chatterton et Terre Noire le dimanche. Et tous ces artistes se produiront entre la Comète, le Fil et le Zénith de Saint-Étienne. Alors pour profiter un maximum, prenez un passe 3 jours à 75€. A noter que vous pouvez retrouver la programmation complète sur le site festivalpm.com. Et voilà, c'est tout pour aujourd'hui. On se dit à bientôt dans l'Active Agenda.
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1: Ouais, vous venez peut-être de nous rejoindre. On est en direct du parc Beaulieu à Riorges pour cette fête des fleurs et des produits du terroir. Et nous sommes en plateau en direct avec Jean-Luc Chervin, le maire de Riorges. Bonjour.
2: Bonjour.
1: Et nous sommes également en compagnie de Thierry Rollet, élu en charge de la fête des fleurs. Bonjour.
3: Bonjour.
1: Juste avant de commencer cette interview, je précise parce qu'on fait de la radio, on n'a pas l'image, mais je peux vous dire que nos deux invités ont deux magnifiques chemises à fleurs pour la fête des fleurs. Petit souci des détails qu'on apprécie.
2: C'est un rite traditionnel.
1: Est-ce que vous pouvez nous raconter justement l'histoire de cette fête des fleurs ?
2: C'est une vieille histoire, hein, puisque l'an prochain, ça sera la 40e, donc avec deux années d'interruption au Covid. Et ça a débuté en quelque sorte en 85, où on avait deux fleuristes, deux pépiniéristes qui sont venus. C'était un petit marché aux fleurs. Et puis au fil des années, ça s'est développé. Donc c'est devenu la fête des fleurs et des deux produits du terroir. Et puis on aurait pu rajouter l'artisanat, puisque maintenant c'est l'artisanat aussi. Donc on arrive à une fête des fleurs et des produits du terroir avec plus de 100 exposants.
1: Et c'est très sympa, c'est complètement gratuit. C'est vrai que le cadre est magnifique. On est juste à côté justement de ce château. Je sais que le parvis du château a été inauguré là il y a quelques temps de ça. Est-ce que vous pouvez nous raconter qu'est-ce qui se passe dans ce château ? Il y a quoi dans ce beau château là ?
2: Alors un petit historique aussi, ce château, on l'a sauvé en quelque sorte, puisque l'équipe municipale qui était en place dans les années 80, à la place de ce château et de ce parc, il devait y avoir un lotissement avec une quarantaine de maisons. Voilà. Donc ça a été sauvé, et c'était un château qui était quasiment en ruine, hein, puisqu'il a fallu l'étamper pour éviter qu'il s'effondre. Il était noyé sous les ronces, donc on l'a sauvegardé, et au fil des années, des équipes municipales, on en a fait un lieu, un véritable patrimoine de la commune. C'est le lieu emblématique de la commune et aussi du Rouennais, parce que beaucoup de gens viennent avec les familles, les enfants, viennent se divertir, jouer dans ce parc. D'ailleurs, il y a des parents tout petits qui venaient dans ce parc et maintenant qui amènent leurs enfants. Et puis, c'est un lieu d'exposition vraiment prisé dans le Rouennais.
1: C'est vrai qu'il est magnifique, ce château. On va laisser la parole, merci beaucoup, monsieur le maire, à Thierry Rollet, donc élu en charge de la fête des fleurs. On le disait, c'est la 39e édition. Est-ce que vous pouvez nous donner très brièvement, parce qu'on a très peu de temps, les temps forts là, de cette édition pour celles et ceux qui nous écoutent?
3: Allez, le temps fort, ce sera cet après-midi et demain après-midi. Vous avez un spectacle, le Bakeke et le Maître des Sceaux. Donc c'est un clown burlesque qui va vraiment vous amuser. Et puis bien sûr, nous allons le samedi et le dimanche accompagner et déambuler en musique.
1: Parfait, ça c'est bon programme. Un mot, l'année prochaine ce seront les 40 ans. Vous préparez déjà les 40 ans ou pas ?
3: Ça y est, c'est déjà parti, on prépare les 40 ans. Bien sûr, on implique les Riorgeois et tous les gens du terroir. Ils peuvent venir sur notre stand nous donner des idées, des conseils pour faire évoluer cette fête, car avant tout, c'est la fête de toutes les personnes, de tous les visiteurs qui franchissent la porte du parc Beaulieu.
1: Merci beaucoup Thierry, merci monsieur le maire, et on est ravis d'être présents ici. D'ailleurs, vous pourrez venir tester la radio cet après-midi, nous voir ici. J'aurai l'honneur de vous enregistrer ici même. Allez, la suite des hits avec Jason Derulo et Bruno Mars tout de suite, c'est Adjust Mind sur Active.

0: Des rouleaux, bon week-end. 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On était en train d'en discuter. 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Dans un instant, une toute dernière invitée à notre micro, et puis pour les Tialouan qui arrive et Shakira, on écoutera Algo Tout dans moins de 3 minutes sur la radio de la Loire.
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1: Et nous avons notre toute dernière invitée de cette matinée spéciale en direct de la fête des fleurs et des produits du terroir, parce qu'il y a aussi de l'artisanat. Et je suis avec Béatrice. Bonjour Béatrice.
2: Bonjour.
1: Alors Béatrice, vous faites de jolis bijoux. Votre marque, on pourra dire ça comme ça, s'appelle les nouages de Béa.
2: C'est ça, les Pourquoi nouages de Béa. Alors les nouages, parce que déjà dans le mot les nouages, il y a noué, donc les nouages de Béa, et Béa parce que je m'appelle Béatrice.
1: Ça, ouais, effectivement, voilà, on l'avait compris. Alors vous, votre spécialité, c'est le micro-macramé. Est-ce que vous pouvez nous expliquer, pour les novices que nous sommes, ce qu'est le micro-macramé?
2: Alors le micro-macramé, déjà je le travaille avec essentiellement des bijoux, soit des brachetets, des colliers, tout ça. C'est une forme, c'est travailler avec du fil ciré et différentes techniques de points. C'est la différence entre le macramé que j'utilise aussi pour faire des sacs. Mais maintenant, je suis plus spécialisée dans ce qui est bijoux, bracelets, porte-clés, tout ça.
1: C'est une technique très particulière. On a discuté hors antenne. J'ai absolument pas tout compris, mais je peux vous dire que c'est très particulier. Vous mettez jusqu'à combien de temps pour créer les plus gros bijoux?
2: Alors là, sur le podium, donc j'ai apporté un bijou. Donc il y a un questionnaire au stand. J'ai mis différents horaires. Donc il y a 8h, 18h. Après, ça va jusqu'à 48h. Et les gens doivent deviner combien je mets de temps pour faire le collier qui est ici sur ce présentoir. Et celui-ci, il a fallu 48 heures.
1: 48 heures, là,
2: c'est-à-dire entre
1: on n'a pas l'image, mais on a un grand collier avec une pierre au milieu.
2: Qui est un quartz rose.
1: D'accord, très bien, qui est très très beau d'ailleurs.
2: Merci.
1: Magnifique, 48 heures d'affilée.
2: Voilà.
1: Très bien, bah, écoutez, on vous retrouve ici, hein,
2: ouais,
1: au parc Beaulieu à Riorges pour retrouver vos bijoux et puis pour jouer.
2: Voilà.
1: C'est formidable. Merci beaucoup, Béatrice.
2: Merci, c'est gentil.
1: Merci infiniment. Voilà, c'est merci également à Stéphane, tiens, qui a réalisé cette émission ce matin. On vous donne rendez-vous là tout au long de cet après-midi pour faire de la radio avec nous. Vous venez vous enregistrer comme si vous étiez à l'antenne sur Active. Vous repartez avec votre intervention sur l'appli Active. Venez nous voir, ça va être très sympa tout à l'heure à partir de 14h. On se quitte avec Vita Slimane. Je te le donne. Bon week-end avec nous sur Active.
3: Je ne sais pas.

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1: Et comment ça va pour ce week-end? C'est Rémi dans le Drive Active avec Louisa et Beau Soleil pour la suite. Mais pour tout de suite, il est 16h, les infos avec Louane Cronier. Bonjour Louane.
2: Bonsoir à tous. On commence avec du foot. La victoire de la SSE hier soir face à Rodez avec un score nul de 0 à 0 puis de 7 à 6 au tir au but permet aux Verts d'obtenir leur place pour le barrage de monter en Ligue 1. Saint-Etienne sera fixé demain soir sur son adversaire en finale des barrages. Il s'agira de Nice, Auxerre ou du Havre. En basket, l'équipe de la Chorale de Roanne a brillé également. Elle s'est imposée 108 à 82 hier soir face à Paula Cortés. Une 31e victoire pour les Coralliens qui ont reçu leur trophée de champion de France en Elite 2. Dans le reste de l'actualité, demain c'est la fin de ce week-end prolongé. Et bison futé, voire rouge pour toute la France dans le sens des retours demain dimanche. Prudence et patience sur les routes. Affaire du petit Émile, la résidence secondaire des grands-parents du garçon auvergnat a été visée par une tentative d'incendie volontaire cette nuit. Heureusement, personne n'a été blessé. Un homme de 78 ans a été arrêté et placé en garde à vue. Une enquête a été ouverte par le parquet de Digne-les-Bains. Dans le département, c'est une pratique cruelle pour les défenseurs de l'animal. Cette année encore, la direction départementale des territoires de la Loire souhaite prolonger la vénerie sous terre du blaireau du 1er juin au 15 août. Selon France Nature Environnement, la Loire se profile comme le seul département en Auvergne-Rhône-Alpes à autoriser cette chasse jugée délétère. L'association pourrait donc contester cet arrêté devant le tribunal administratif. Il tente de fuir un contrôle de police. Cette semaine, à Lorette, un jeune homme circulant en motocross a refusé un contrôle de police, tentant de fuir sur près de 2 km. Un de ses compagnons a asséné un coup de poing aux forces de l'ordre. Les deux jeunes majeurs ont été placés en garde à vue et seront bientôt jugés. Demain, dès 8h30, va s'ouvrir la 21e édition Rétro-Forésien à l'Hippodrome de Feurs. Une centaine de vieilles voitures seront exposées ainsi que des motos. Et cette année, les pompiers et les 4 chevaux seront à l'honneur. Et puis l'Eurovision, c'est ce soir à Vienne avec 25 pays en compétition pour remporter cette 70e édition du concours. La candidate tricolore Monroe a été distancée dans les pronostics dans les tout derniers jours et s'est éloignée des favoris depuis les demi-finales.
1: On continue avec la météo pour demain. Les nouvelles sont bonnes dans la Loire avec le soleil bien présent, très peu de nuages. Le vent se fait discret et vos températures qui montent jusqu'à 23 degrés à Saint-Chamond, Saint-Étienne et Firminy. 24 attendus dans la plaine à Montbrison, 24 degrés dans le Roannais. On continue sur Active avec Sam Smith dans un instant et tout de suite c'est Louisa Beau Soleil avec Soleil Bleu.

la radio de la Loire avec Sam Smith sur Active. Hello tout le monde, j'espère que vous allez bien. C'est Rémi, ça me fait plaisir de vous retrouver dans le Drive Active. Est-ce que vous avez regardé le match hier? Est-ce que vous avez pu respirer un peu après, après cette longue, très longue séance de tir au but? Bon, en tout cas, on supporte les Verts jusqu'au bout. La suite des aventures, les barrages avec une équipe de Ligue 1, match aller-retour. On en reparle évidemment et puis on y croit jusqu'au bout. On a plein de choses encore pour cet après-midi. Vous souhaitez aussi un très bon week-end. C'est le

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Jason Derulo sur Active. Je vous souhaite de passer un très bon week-end. Nous, on a installé, et bien installé, du côté de Riorges. Hein, ce matin, on est en direct de la fête des fleurs et des produits du terroir. Et puis, on continue avec toute une série d'animations. Si vous êtes dans le secteur, il faut y aller. Une centaine d'exposants vous attendent. La suite avec Chaim, je sais, c'est la sélection Gold. Juste après The Weeknd et Ariana Grande sur Active.

0: 3 heures de son Electro House, Tech House, tout enchaîné. C'est le mix électro garanti, le Before Active dès 20h. Et puis très vite, on va peut-être vous offrir des invitations pour aller à l'Active Music Live. Restez là. Et puis Teddy Swims pour tous les hits de la Loire après Caléo.
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0: 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La suite de votre week-end avec Manon Lisa, David Guetta et Joseph Kamel sur Active.
1: 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De nombreux exposants seront présents autour des plantes, des fleurs, du jardinage et du terroir. 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

Guetta sur Active avec Monet. On va très vite faire un point sur toute l'actu dans la Loire. Ça sera tout à l'heure avec Louane dès 17h. Et puis on parlera météo. Je vais regarder début de semaine prochaine. Là, il y a des chances qu'on ait des petites gouttes de pluie. Donc on va profiter de chaque instant pour ce mois de mai. Et puis on continue avec tous les de la Loire avec Manon Lisa. Tout de suite, c'est le petit pêcheur.

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1: Tous les de la Loire dans un instant avec Zao et MC Solar comme Caroline. Il est 17h. On retrouve les infos avec Loane Cronier. Salut Loane.
2: Bonsoir à tous. On commence avec du foot. La victoire de la SSE hier soir face à Rodez avec un score nul de 0 à 0 puis de 7 à 6 au tir au but permet aux Verts d'obtenir leur place pour le barrage de montée en Ligue 1. Saint-Etienne sera fixé demain soir sur son adversaire en finale des barrages. Il s'agira de Nice, Auxerre ou du Havre. En basket, l'équipe de la Chorale de Roanne a brillé également. Elle s'est imposée 108 à 82 hier soir face à Paula Cortès. Une 31e victoire pour les Coraliens qui ont reçu leur trophée de champion de France en Élite 2. Dans le reste de l'actualité, demain c'est la fin de ce week-end prolongé. Et bison futé, voire rouge pour toute la France dans le sens des retours demain dimanche. Prudence et patience sur les routes. Affaire du petit Émile, la résidence secondaire des grands-parents du garçon auvergnat a été visée par une tentative d'incendie volontaire cette nuit. Heureusement, personne n'a été blessé. Un homme de 78 ans a été arrêté et placé en garde à vue. Une enquête a été ouverte par le parquet de Digne-les-Bains. Dans le département, c'est une pratique cruelle pour les défenseurs de l'animal. Cette année encore, la direction départementale des territoires de la Loire souhaite prolonger la vénerie sous terre du blaireau du 1er juin au 15 août. Selon France Nature Environnement, la Loire se profile comme le seul département en Auvergne-Rhône-Alpes à autoriser cette chasse jugée délétère. L'association pourrait donc contester cet arrêté devant le tribunal administratif. Il tente de fuir un contrôle de police. Cette semaine, à Lorette, un jeune homme circulant en motocross a refusé un contrôle de police, tentant de fuir sur près de 2 km. Un de ses compagnons a asséné un coup de poing aux forces de l'ordre. Les deux jeunes majeurs ont été placés en garde à vue et seront bientôt jugés. Demain, dès 8h30, va s'ouvrir la 21e édition Rétro-Forésien à l'hippodrome de Feurs. Une centaine de vieilles voitures seront exposées ainsi que des motos. Et cette année, les pompiers et les 4 chevaux seront à l'honneur. Et puis l'Eurovision, c'est ce soir à Vienne avec 25 pays en compétition pour remporter cette 70e édition du concours. La candidate tricolore Monroe a été distancée dans les pronostics dans les tout derniers jours et s'est éloignée des favoris depuis les demi-finales.
1: On enchaîne avec votre météo, ce qui vous attend demain dans la Loire. Et c'est pas si mal, des éclaircies, le soleil est présent, quelques nuages tout de même. Le vent est super discret et puis des températures qui montent jusqu'à 15 degrés. C'est à Saint-Chamond, Saint-Étienne et Firminy. 16 dans la plaine à Montbrison. Vous aurez 16 degrés du côté de Roanne. La suite avec entre autres Zao et MC Solar comme Caroline sur Active.

0: C'était Adèle sur la radio de la Loire. Et vous ne savez pas comment animer votre week-end? Eh ben nous, on a plein d'idées sorties, tiens, dans le Drive Active, avec notamment demain à Feur, le rétro forésien, avec plein de véhicules vintage, hein, des véhicules anciens, sublimes à découvrir, des animations, et notamment, j'ai noté celle-ci, si vous aimez les pompiers, ils seront mis à l'honneur avec un spectacle acrobatique dès 15h30. Je connais plein de fans de pompiers, donc allez-y, c'est sur l'hippodrome de Feur pour ce rétro forésien. La suite sur Active, 7 minutes de la Loire dans un instant avec Soprano, également Alex Warren. Et ça sera Fever Dream sur la radio de la Loire.
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Soprano sur Active, c'était le coach. 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La suite sur Active avec Martin Solveig, juste après Louisa.

Maroon 5 sur Active. On se régale dans le drive avec tous les hits de la Loire. On va continuer d'ailleurs avec Olivia Dean dans quelques instants. Et tout de suite, c'est Orelsan. Voici La Terre est ronde.

0: C'était Olivia Dean sur Active, la radio de la Loire.
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0: Et comme c'est le week-end, on va quand même faire le point sur tous les artistes qui seront sur la scène du Fil à Saint-Etienne pour cette Active Music Live, dont Joseph Kamel.
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0: ville estampillée de Saint-Étienne et de la Loire. Il y a aussi Helmut Fritz. Bref, de belles surprises. 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Avant 20h, on remet ça. La suite, tous les hits de la Loire. Avec Charlotte Cardin, également Amel BNT Alphaville. C'est Rémi dans le Drive Active jusqu'à 20h.
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Charlotte Cardin sur Active, c'est tous les hits de la Loire. Et puis on supporte les Verts évidemment dans le Drive Active. Bon, face à Rodez, c'était un peu compliqué, mais on y est arrivé. La suite avec les barrages pour cette montée en Ligue 1. Et puis on continue avec les infos tout à l'heure à 18h. Et tout de suite, Dua Lipa sur Active. Bon week-end.

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1: Les artistes actifs continuent, Luan, Ed Sheeran et Bruno Mars. Il est 18h, les infos, c'est avec Luan Cronier tout de suite sur Active. Salut Luan.
2: Bonsoir à tous. On commence avec du foot, la victoire de la SSE hier soir face à Rodez avec un score nul de 0 à 0 puis de 7 à 6 au tir au but permet aux Verts d'obtenir leur place pour le barrage de monter en Ligue 1. Saint-Etienne sera fixé demain soir sur son adversaire en finale des barrages. Il s'agira de Nice, Auxerre ou du Havre. En basket, l'équipe de la Chorale de Roanne a brillé également. Elle s'est imposée 108 à 82 hier soir face à Paula Cortès. Une 31e victoire pour les Coraliens qui ont reçu leur trophée de champion de France en Élite 2. Dans le reste de l'actualité, demain c'est la fin de ce week-end prolongé. Et bison futé, voire rouge pour toute la France dans le sens des retours demain dimanche. Prudence et patience sur les routes. Affaire du petit Émile, la résidence secondaire des grands-parents du garçon auvergnat a été visée par une tentative d'incendie volontaire cette nuit. Heureusement, personne n'a été blessé. Un homme de 78 ans a été arrêté et placé en garde à vue. Une enquête a été ouverte par le parquet de Digne-les-Bains. Dans le département, c'est une pratique cruelle pour les défenseurs de l'animal. Cette année encore, la direction départementale des territoires de la Loire souhaite prolonger la vénerie sous terre du blaireau du 1er juin au 15 août. Selon France Nature Environnement, la Loire se profile comme le seul département en Auvergne-Rhône-Alpes à autoriser cette chasse jugée délétère. L'association pourrait donc contester cet arrêté devant le tribunal administratif. Il tente de fuir un contrôle de police. Cette semaine, à Lorette, un jeune homme circulant en motocross a refusé un contrôle de police, tentant de fuir sur près de 2 km. Un de ses compagnons a asséné un coup de poing aux forces de l'ordre. Les deux jeunes majeurs ont été placés en garde à vue et seront bientôt jugés. Demain, dès 8h30, va s'ouvrir la 21e édition Rétro-Forésien à l'hippodrome de Feur. Une centaine de vieilles voitures seront exposées ainsi que des motos. Et cette année, les pompiers et les 4 chevaux seront à l'honneur. Et puis l'Eurovision, c'est ce soir à Vienne avec 25 pays en compétition pour remporter cette 70e édition du concours. La candidate tricolore Monroe a été distancée dans les pronostics dans les tout derniers jours et s'est éloignée des favoris depuis les demi-finales.
1: Allez, tout de suite la météo, juste avant de repartir avec tous les hits de la Loire. La tendance pour demain avec des éclaircies, quelques nuages, très peu de vent et puis des températures qui montent jusqu'à 15 degrés à Saint-Chamond, à Firmini, à Saint-Etienne. Vous aurez 16 à Montbrison dans la plaine. Vous aurez 16 également globalement dans le Rouennais. On continue avec Ed Sheeran et Bruno Mars dans quelques instants et tout de suite, c'est Luan avec Conduire.
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Bruno Mars sur Active. La suite, c'est Gims et Théodora. Juste avant, je voulais revenir sur un moment très sympa qui s'est passé dans la matinale Active. Cette semaine, on a reçu le chanteur de Mano, la tribu de Dana, vous connaissez. Martial était notre invité avec Christophe à l'occasion de son concert qu'il a donné mercredi du côté de Nandax. Moment super sympa à retrouver alors sur activeradio.com, sur nos réseaux sociaux et évidemment le plus grand morning de la Loire.

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Le Drive Active avec un instant Sia. Vous écoutez la radio de la Loire avec toute l'équipe d'ici. Et même quand on parle d'horoscope, Céline, elle est médium cartomancienne à Saint-Étienne. Et vous la retrouvez dans le plus grand morning de la Loire, 6h40, 7h40, 8h50. En replay aussi sur l'appli et sur activeradio.com. Pink dans un instant. Et puis on continue ce samedi après-midi avec Kenji. Voici Oublié.

0: Alès sur Active, la radio de la Loire qui était ce matin à Riorges pour la fête des fleurs et des produits du terroir. On continue l'après-midi avec des animations et on partage sur les réseaux. C'est pour ça que vous voyez des fleurs et des belles choses très colorées. Et puis nous, on continue avec Chapelle Rouen dans un instant. Et tout de suite, c'est Joseph Cabel. Voici Crush sur Active.
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0: Bonne fin d'après-midi dans le Drive Active avec Chapelle Roanne.
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0: Très très beau casting pour le concert événement Active avec Superbus. Derrière l'album qui s'appelle OK KO, mais on retient aussi tous les grands hits de Superbus avec Butterfly, Lola, Travels the World. Il y a aussi Joseph Kamel, il y a aussi Daisy, il y a aussi Helmut Fritz. Bref, c'est une belle soirée. 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Je vous souhaite bonne chance et puis on continue pour ce week-end.

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la radio de la Loire avec Milky. C'est Active, c'est Rémi. Je vous souhaite de passer un très bon week-end. Alors je sais qu'il y a plein de Stéphanois, de Ligériens qui ont quitté la région pour profiter de ce pont, mais nous sommes là avec tous les hits de la Loire pour vous encourager aussi, hein, vous qui bossez. Dans un instant, ça sera Helmut Fritz. Et puis on continue tout de suite avec Lost Frequencies sur Active.

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1: Et on continue de vous embarquer dans le Drive Active. C'est Rémi, bienvenue à tous, il est 19h. Active. La suite avec Angèle et Justice, et tout de suite c'est Jennifer Lopez. Bon week-end.

À la radio de la Loire avec Rosalia et The Weeknd sur Active. Ça sent la fin de saison en football, en Ligue 1, Ligue 2. Ça sent la fin de saison également en basket. Il faut peut-être se retourner du côté des jeunes avec un événement. Tiens, on a eu plein de retours super positifs à Saint-Genès-l'Air puisque c'était le tournoi international des jeunes footballeurs de 12 ans. C'est ce qu'on appelle la Call Cup. On va saluer tous celles et ceux qui ont participé et notamment les éducateurs, ceux qui font pousser les jeunes talents dans tous les sports. Et notamment, là, c'était du

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0: The Weeknd dans le Drive Active. Je vous souhaite de passer un très bon week-end. 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Et puis, on va continuer avec Imani dans quelques instants sur Active. Juste après, Daisy, voici Pardon.
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sauvage. Très joli duo, hein, Jack et Carla, avec la recette sur Active. 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On continue avec tout l'île de la Loire, c'est Bob Sinclair dans un instant. Et tout de suite, c'est Nicky Jam avec J Balvin sur Active.

0: maintenant sur Active. Ça y est, c'est fini pour l'opération shopping de cet après-midi. Peut-être que vous allez vous retrouver dans un resto là dans peu de temps sur Montbrison, à Saint-Étienne, à Rouen, un peu partout dans la Loire. 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Vous l'avez compris, il faut écouter le plus grand morning de la Loire, comme chaque jour. Allez, bon week-end avec Manon Lisa, Avamax et Superbus sur la radio de la Loire.
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TKO, c'était Superbus avec Kyo sur Active. C'est Rémi Berthelon, j'étais ravi, franchement ça m'a fait super plaisir d'être avec vous dans le Drive Active entre 16h et 20h. Le retour de Laurent la semaine prochaine, enfin quoique, il risque d'être fatigué lundi, donc je serai certainement là. Et puis on va continuer en vous souhaitant vraiment un très bon week-end avec Aya Nakamura et Corneille. C'est tout de suite sur Active avec Clara.

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